0: dobar osjećaj.
1: Si se veut de faiblesse de sentiment. 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Par gentiment, quand c'est trop grave de se fâcher. 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